0: to my French children.
1: Attention, mes enfants.
2: Attention, mes enfants.
1: Attention, mes enfants.
2: Attention, mes enfants.
1: Il y a quelqu'un appelé Lucifer.
2: Il y a quelqu'un appelé Lucifer avec un sachet de poudre blanche. Il ne veut pas saupoudrer vos visages, mais apporter honte et détresse à la race humaine.